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الرجيم إنه ليس له سلطان على الذين آمنوا وعلى ربهم

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0: صدق الله العظيم.
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0: فلولا أن
1: صدق الله العظيم.
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9: 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S'il consomme le bilan, son bilan, alhamdoulilah, s'il ne le consomme pas, les urnes sont là. 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